0: Wenn ich so daran denke, kann ich's eigentlich kaum erwarten.
1: Voici les clés pour le cas où tu changerais d'avis.